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Pierrette vous informe de l'éphéméride sur Radio Bellevue pour ce 9 août. Bonne fête Amour, Amaury, Amor, Amoni. Leur couleur le rouge, leur chiffre le 7. Les naissances du 9 août, Lolita Séchard, l'écrivain. Gigi Lionel, le chanteur. Audrey Tautou, l'actrice de cinéma. Whitney Houston, l'actrice chanteuse américaine. Eric Escoffier, l'alpiniste. Melanie Griffin, l'actrice. Anémone, l'actrice. En 1923, c'est la naissance de Catherine Langer, l'une des premières speakerines de la télévision. En 1899, Pamela Lyndon Travers, la créatrice de Mary Poppins. En 1897, c'est la naissance de Noël Noël, auteur, acteur et chansonnier. C'est également la naissance de Betty Boop en 1930, personnage de dessin animé, et de Zorro en 1919, personnage de roman. Les décès en 2009, Thierry Jonquet, l'écrivain. En 2005, Colette Besson, l'athlète française. En 2023, un incendie s'est déclaré à Witzenheim dans un gîte accueillant 28 personnes handicapées et accompagnateurs d'une association de Nancy, faisant 11 morts. En 1998, c'est la disparition de l'alpiniste Eric Escoffier et de sa compagne dans l'Himalaya. En 1998, c'est l'adoption d'une loi en France contre l'exclusion. En 1993, le prince Albert de Liège, désigné comme successeur de son frère Baudouin Ier, devient roi des Belges. En 1945, la deuxième bombe atomique américaine par le bombardier Boskar est larguée sur Nagasaki, tuant entre 60 000 et 80 000 personnes. En 1803, Robert Fulton fait fonctionner le premier bateau à vapeur sur la Seine. En 1564, l'édit de Roussillon est promulgué. Charles IV proclama que dorénavant, dans tout le royaume, l'année nouvelle commencera le 1er janvier. Et en 1534, c'est la découverte par Jacques Cartier du fleuve Saint-Laurent. Le dicton, soit dans un pré, soit au soleil, le sommeil est nuisible en août. Et le mois d'août pluvieux rend le cep vineux.

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Bonjour à tous et bienvenue dans la rubrique En Vrac, votre condensé d'infos locales essentielles dans votre quotidien. On fait le point sur les fermetures des secrétariats de mairie. À Jemingoutte, celui-ci est fermé jusqu'au 13 août, celui de Lius jusqu'au 14 août, de la Croix-aux-Mines jusqu'au 23 août, de Romomex jusqu'au 21 août, de Bertrimoutier jusqu'au 24 août et enfin à Coinches jusqu'au 31 août. L'agence postale de Bandes-Lavelines est fermée jusqu'au 14 août. La ville d'Anoul vous propose un groupement d'achat pour le fioul et les pelés. La date limite est le 4 septembre. Pour tout renseignement, rendez-vous en mairie. En 2027, la communauté d'agglomération de Saint-Dié fêtera ses 10 ans. À cette occasion, elle vous donne la parole à travers une enquête destinée à l'ensemble des habitants du territoire. L'objectif, mieux comprendre votre perception de l'agglomération, de ses services, de son rôle et d'identifier les sujets que vous aimeriez mieux connaître. En pratique, le questionnaire ne prendra que quelques minutes. Il est bien sûr anonyme et disponible jusqu'à fin septembre sur le site aglo.saint-die-des-vosges.fr. Alors, n'hésitez pas à prendre un court instant pour faire entendre votre voix et contribuer à l'avenir de votre territoire. Face à la multiplication des trottinettes en ville et pour lutter contre le comportement à risque, la municipalité de Saint-Dié renforce les règles de sécurité routière. Désormais, le port du casque homologué et attaché devient obligatoire pour toute personne circulant en trottinette électrique sur l'ensemble du territoire communal, ainsi qu'un équipement rétro-réfléchissant. On termine comme toujours avec les numéros d'urgence. C'est essentiel de les avoir en tête. Le 15 pour le SAMU, le 17 pour la police, le 18 pour les pompiers et le 112, le numéro d'urgence européen. Le 114 est à disposition pour les sourds et malentendants. Le 116-117, ce service est gratuit, disponible.

Disponible 24 heures sur 24, 7 jours sur 7. Il vous permet d'obtenir une réponse médicale rapide pour des soins urgents mais non vitaux. Et si vous avez un souci sur les lignes électriques, le numéro d'urgence d'Enedis est le 09 726 750 88. Voilà, c'est tout pour aujourd'hui. Passez une excellente journée à l'écoute de Radio Bellevue.

Les annonces des manifestations, c'est tout de suite sur Radio Bellevue. Le mercredi 12 août, préparez-vous à vivre un moment astronomique rare. En toute fin de journée, la Lune viendra masquer plus de 90% du Soleil, offrant ainsi l'une des éclipses les plus impressionnantes observées en France depuis plus d'un quart de siècle. Le rendez-vous débutera aux alentours de 19h23. La Lune poursuivra progressivement sa course jusqu'au sommet du spectacle prévu pour 20h17 avant que l'éclipse ne s'achève peu avant 21h. Le Soleil étant déjà très bas au moment du maximum de l'éclipse, il sera essentiel de vous positionner sur un endroit offrant une vue parfaitement dégagée vers l'ouest, sans arbres ni bâtiments pour vous cacher l'horizon. Pour ceux qui se souviennent de l'éclipse totale du 11 août 1999, l'expérience sera cette fois-ci différente. En métropole, l'éclipse ne sera pas totale. Surtout, le phénomène se déroulera au crépuscule plutôt qu'en matinée. La luminosité déclinera nettement pour envelopper le paysage vosgien de teintes douces et inhabituelles, accompagnant le coucher de soleil sans pour autant créer une nuit complète. Pour prendre de la hauteur et dégager votre vue vers l'ouest, les sommets comme le Honeck ou le col de la Schlourte seront des points de vue privilégiés. Si vous souhaitez vivre l'événement de manière encadrée, le planétarium d'Épinal proposera des animations pédagogiques, tandis que l'association d'astronomie de Saint-Dié accueillera le grand public sur la place Jean 23. Alors, où que vous soyez, le plus important, c'est de protéger vos yeux. Même occulté à plus de 90%, le soleil reste extrêmement dangereux à regarder directement. Quelques secondes suffisent pour provoquer des lésions irréversibles sur la rétine. Équipez-vous exclusivement de lunettes spéciales agréées, puisque les lunettes de soleil classiques ne protègent absolument pas. Si vous utilisez des jumelles, un appareil photo ou un télescope, installez impérativement un filtre solaire adapté à l'avant de l'objectif. Alors il ne vous reste plus qu'à acheter ces lunettes et à attendre le jour J pour pouvoir observer ce spectacle que nous offre la nature. Pour le week-end du 15 août, les Sauterets du Voyemont et les habitants de Provenchères et Colroy vous proposent un grand vide-maison. Pendant deux jours, parcourez les rues de Colroy-la-Grande et de Provenchères-sur-Fave à la recherche de pépites. Pour vous repérer, c'est très simple. Chaque maison participante sera signalée par un balai accroché devant chez elle. Un plan complet des exposants sera disponible sur chaque stand. Vous pourrez aussi retrouver un point info au 21 rue Maurice-Lemaire à Colroy-la-Grande. Venez nombreux chiner des meubles, des vêtements, du matériel d'outillage, de la déco et une foule de petits bibelots à petit prix. Vous avez besoin d'un renseignement? Vous pouvez contacter les organisateurs au 06 16 61 70 39. Envie d'une sortie nature et rafraîchissante en famille? Le jeudi 20 août à 14h30, mettez les pieds dans l'eau à Selles-sur-Plaine. Au programme, une balade ludique au bord de la rivière pour apprendre à identifier les petites bêtes qui y vivent. En soulevant quelques pierres, vous découvrirez tout ce que ces minuscules habitants nous révèlent sur la santé de nos cours d'eau. Cette animation est gratuite et accessible à tous. Pensez à vous inscrire dès maintenant en appelant le 07 81 52 29 81. Le lieu exact du rendez-vous vous sera communiqué lors de votre inscription. Jeudi, le 17 juillet 2016, l'œuvre architecturale de Le Corbusier faisait son entrée au patrimoine mondial de l'UNESCO. Parmi ses chefs-d'œuvre figure un trésor local d'exception, l'usine Duval, le seul et unique bâtiment industriel édifié par le célèbre architecte suisse. Conçue comme une véritable usine verte, elle incarne une vision moderne combinant innovation, fonctionnalité et qualité de vie au travail. Le musée Pierre Noël vous propose pour ses 10 ans de plonger dans l'histoire de sa conception grâce à des photographies d'époque et une maquette détaillant ses principes
architecturaux. Une immersion à petite échelle idéale pour appréhender le génie de Le Corbusier. En sortant du musée à quelques pas de là, vous pourrez vous rendre sur la place aménagée devant l'usine pour admirer l'édifice en réel et apprécier toute la richesse de ses lignes, de ses volumes et de ses détails en toute connaissance de cause. Une belle occasion de poser un autre regard sur ce patrimoine d'exception qui fait la fierté de Saint-Dié. Connaissez-vous vraiment les 5 villes de l'Union européenne jumelées avec Saint-Dié ? Cet été, partez à la découverte des cités sœurs grâce à la réédition d'une formidable exposition réalisée à l'origine dans le cadre du Festival international de géographie. C'est l'occasion idéale d'en apprendre plus sur l'histoire européenne de Saint-Dié, tout en poussant les portes du magnifique cloître de la cathédrale. L'exposition est à découvrir jusqu'au 7 septembre de 9h30 à 18h30. Alors n'hésitez pas à faire cette belle sortie culturelle au frais et à redécouvrir le patrimoine et l'histoire de Saint-Dié au cloître de la cathédrale. Si vous aussi souhaitez passer votre annonce à l'antenne de Radio Bellevue, n'hésitez pas, appelez-moi au 03 29 57 37 74 du lundi au vendredi.

0: Bonjour à tous, aujourd'hui nous fêtons amour. Alors comment pourrait s'annoncer cette journée du côté du zodiaque ?
1: Eh bien, Bélier, une forte dose de détermination, si bien employée, vous conduira au succès.
0: Taureau, vous êtes joyeux, rien semble vous mettre le cœur en joie. Voilà une belle journée qui s'annonce à vous.
1: Gémeaux, vous serez capable de deviner en un éclair comment réagir selon vos différents interlocuteurs.
0: Cancer, vous n'êtes pas en grande forme, il serait peut-être bon de faire un bilan de santé ou de vous accorder un petit peu de répit.
1: Lion, vous aurez tant à faire qu'il va vous falloir faire preuve d'organisation si vous ne voulez pas vous laisser déborder.
0: Vierge, l'amitié est essentielle, ne l'oubliez pas et cherchez donc à l'entretenir.
1: Balance, avec les planètes en secteur complice, vous retrouverez de l'énergie pour aller de l'avant.
0: Scorpion, par une étoile magique, vous semblez trouver la solution à un problème. Faites confiance à votre intuition.
1: Vous êtes Sagittaire, alors surtout ne vous laissez pas contredire par ceux qui penseraient autrement.
0: Capricorne, des entraves se dressent sur votre chemin. Le destin ne semble pas vous faciliter la tâche aujourd'hui.
1: Les Verseaux, vous serez dans une phase de réalisation et d'activité soutenue. Elle pourra être très profitable à tout point de vue.
0: Enfin, Poisson, vous vous montrerez très déterminé dans vos différentes actions. Vous surmonterez tous les obstacles pour mener à bien une idée. Bonne journée à tous. À demain. Demain, vous penserez à fêter Laurent. We'll be right back.

0: Les cloches.
1: C'est là qu'il est.
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1: Merci.
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7: Bonjour à tous, la canicule dans le sud-est et les orages dans le sud-ouest, c'est le programme pour cette dernière journée de la semaine. Dans le détail, 13 départements sont en vigilance orange pour les fortes chaleurs, l'Ain jusqu'au Var, sans oublier la Corse également. Cette nouvelle canicule devrait s'étendre dans les prochains jours. Et les orages, eux, toucheront les Pyrénées-Atlantiques jusqu'au Tarn. En fin de journée, ils seront parfois accompagnés de grêles et de violentes rafales de vent, pouvant atteindre 90 à 110 km/h. Dans le même temps, 37 départements sont classés en risque élevé de départ de feux de forêt, principalement dans le nord-ouest et le sud du pays. La vigilance s'étend du nord jusqu'aux Pyrénées-Orientales, en passant notamment par l'Ille-et-Vilaine, la Loire-Atlantique ou encore la Saône-et-Loire. Prudence maximale aussi en Gironde où plusieurs interdictions sont en place. Les pompiers qui sont également mobilisés contre les flammes au Canada. Plus de 20 000 personnes ont été évacuées depuis vendredi dans la province canadienne de Colombie-Britannique. C'est à l'ouest du pays. Plus de 10 000 hectares ont été détruits. Le cancer de Joe Biden s'est aggravé, c'est ce qu'affirme le fils de l'ancien président des États-Unis. La maladie s'est propagée au-delà de ses os, selon Hunter Biden. L'ancien locataire de la Maison-Blanche avait révélé en mai 2025 qu'on lui avait diagnostiqué une forme agressive de cancer de la prostate. De nouvelles obligations pour tous les conducteurs de trottinettes électriques, de gyropodes ou encore d'overboard dans la capitale. La préfecture de police a annoncé rendre obligatoire le port du casque et d'un gilet réfléchissant à Paris et en petite couronne. Une dernière journée qui s'annonce passionnante sur le Tour de France Femmes, c'est Demi Vollering qui a récupéré le maillot jaune hier après sa victoire entre Sisteron et Nice. Mais elle a seulement 8 petites secondes d'avance au classement général. 9e et dernière étape aujourd'hui donc avec un départ et une arrivée à Nice. Et puis en foot, un match nul encourageant pour le PSG en amical, un partout hier face à Manchester United avant la Supercoupe d'Europe mercredi face à Aston Villa. Voilà pour l'essentiel de l'actu, très belle matinée.

0: Bonjour à tous, bonjour à toutes et bonjour Pierrette.
1: Bonjour Annie et bonjour à tous les auditeurs et auditrices.
0: Voilà, alors donc aujourd'hui nous sommes le 9 août. C'est la Sainte Amour, je pense que c'est la fête de tout le monde.
1: Ah ben oui, je crois qu'on a droit un petit peu à tout le monde, tous.
0: Plus ou moins on est amoureux de quelqu'un. Hein.
1: Ah oui.
0: Hein, même si c'est pas un homme, c'est ses enfants, c'est sa famille, c'est... Voilà. Et puis donc, souhaite une bonne fête donc à tous ceux, à tous les amours.
1: Voilà. Et puis un bon anniversaire aux personnes qui sont nées un 9 août.
0: Alors, nous allons commencer les dédicaces. Vous pouvez nous appeler au 03 29 57 37 74 ou par SMS uniquement.
1: Au 06 23 04 78 51.
0: Alors, tous à vos téléphones. Dans quelques minutes, on sera avec vous.

0: Et on va continuer avec François Fellman, petit Franck.
1: Et c'est de la part de Ginette. C'est pour Huguette et Michel, Charlotte, Claude et toute l'équipe de Radio Bellevue.

0: Petula Clark Chariot.
1: Et c'est de Daniel Assadier, c'est pour Yvonne, Albert, Claude, Nicole, Charlotte, Claude, Annie à bord de l'Aveline et l'équipe de Radio Bellevue.

0: On va partir dans un petit cabanon. C'est le cabanon de Séraphin, Michel Sardou.
1: Et c'est de Charlotte et Claude pour Christiane, Catherine, Rosette, Claude, Jeannette, Joseph, Nicole, Claude, Daniel et les animatrices de Radio Bellevue.

0: Richard Montoni, j'entends siffler le train. Nous, on l'a entendu passer.
1: Il ne siffle pas ici.
0: Non.
1: Alors, c'est de la part d'Annie à Bonne-Laveline. C'est pour Colette et Bernard, France et Janine à Visorba.

0: maintenant, on va faire la fête avec Amir.
1: Et c'est de Ginette, pour les animatrices de ce matin.
0: Merci Ginette.
1: Alors pourquoi on fasse la fête, t'amènes le champagne.

0: Les surfs, à présent, tu peux t'en aller. Non, nous, on reste.
1: Encore, jusqu'à 11h30,
0: mais
1: on
0: oui.
1: est là.
0: Mais vous pouvez toujours nous appeler, il n'y a pas de souci.
1: Voilà, le 03 29 57 37 74, voilà. Si vous voulez que je vous réponde. Ou sinon, c'est un petit message au 06 23 04 78 51. Alors, c'est de Daniel à Saint-Dié, c'est pour Annie et les deux animatrices de ce matin et les rayons de soleil.

0: Dion Danson.
1: Et c'est de Charlotte et Claude, c'est pour Mathilde, Micheline, Gabi, France, Cyril, Yvonne, Albert, Annie Abord-Laveline, Ginette, elle avait du bon côté.

0: Attends, une petite minute, s'il vous plaît.
1: Pascal Obispo et Icar, viens.
0: C'est de la part d'Annie à Bordeaux-Lavelines, c'est pour Daniela Saint-Dié, Charlotte, Claude et Yvonne.

0: Et voilà, nous étions partis dans nos chansons, on en oublie le micro. Johnny Hallyday, oh Marie.
1: Et c'est de Hervé, c'est pour Axel, Hervé, Désiré, Martine, Corinne et sa maman, sans oublier Christiane et Radio Bellevue.

0: La rivière de mon enfance, Garou et Michel Sardou.
1: C'est de Nicole à Saint-Dié, c'est pour Aurélien et ses petits-enfants, sans oublier son arrière-petit-enfant et les animatrices de ce matin.

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0: Nous retournons avec Serge Lama, une île.
1: Et c'est de Nicole et Claude pour les animatrices de ce matin, pour Bernard et toute l'équipe de Radio Bellevue.

0: Nous allons vous quitter pour un tout petit instant. On vous retrouve tout à l'heure.
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2: Bonjour à tous, la journée s'annonce tendue pour les pompiers. Près de 40 départements sont placés en risque élevé de départ de feux de forêt aujourd'hui. La Gironde reste notamment sous très haute surveillance après le terrible incendie des derniers jours, tout comme le Var ou encore la Drôme, qui ont aussi été touchés par les flammes. Dans le même temps, 8 départements du sud-ouest passeront en vigilance orange, orage en fin d'après-midi. 13 départements du centre-est et du sud-est sont par ailleurs en vigilance orange, canicule. Aujourd'hui, les maximales seront souvent comprises entre 34 et 37 degrés, avec des pointes à 38 degrés attendues en vallée du Rhône et dans le sud-ouest. Dans le reste de l'actualité, Sofia veut clarifier la situation. La ministre bulgare des Affaires étrangères a convoqué l'ambassadrice ukrainienne demain après la chute d'un drone hier à la frontière avec la Roumanie et près d'un gazoduc stratégique. L'Ukraine assure ne pas avoir visé délibérément la Bulgarie. C'était le premier jour au pouvoir du nouveau président colombien. Deux attaques ont eu lieu hier dans le pays. Un policier a été tué et plusieurs personnes ont été blessées. Abelardo de la Espriella, partisan de Donald Trump, a notamment promis des mesures radicales pour lutter contre le crime organisé. Un cancer très douloureux et invalidant qui s'est propagé, les mots de Hunter Biden, le fils de Joe Biden, sur la maladie de l'ancien président américain. L'ex-locataire de la Maison Blanche avait révélé en mai 2025 être atteint d'un cancer agressif de la prostate. Une dernière journée qui s'annonce passionnante sur le Tour de France Femmes, c'est Demi Vollering qui a récupéré le maillot jaune hier après sa victoire entre Sisteron et Nice, mais elle a seulement 8 petites secondes d'avance au classement général. 9e et dernière étape aujourd'hui donc, avec un départ et une arrivée à Nice. Et puis un spectacle gratuit et accessible à tous. Dernière soirée pour profiter des Nuits des Étoiles. Cette année encore, plus de 500 manifestations étaient organisées par 350 clubs, associations et collectivités territoriales ce week-end. Un rendez-vous toujours magique à quelques jours maintenant de l'éclipse solaire. Très belle matinée à tous.
0: Éric Bouvel, tango pour toi.
3: Et c'est de chouchou pour son tendre amour.

0: une fois. Viens faire un tour sous la pluie. Non, nous, c'est sous le soleil.
1: On l'aimerait, la pluie.
0: Oui.
1: Même sans parapluie. Allez, c'est de la part de Charlotte et Claude pour Pierrette et Bernard.

0: après toi.
1: La valse des neiges.
0: Ah, la valse des neiges de Niesenbach.
1: Et c'est de la part de son cousin, c'est pour souhaiter un bon rétablissement à Mariette, à l'hôpital de Moyenmoutier. Et c'est aussi pour Radio Bellevue.
0: Et c'est également de Françoise et Jean-Marie pour Claudine Entre-deux-Eaux, la cousine Michou à Saint-Dié, Michel et Noël.

0: s'efface, la vérité, elle n'est pas toujours bonne à dire.
1: Ah ben ma foi, faut, des fois il faut tourner autour du pot.
0: Oui.
1: Et c'est de la part de Charlotte et Claude pour Annie.

0: Allez, notre Johnny international, le temps passe. Et je fais un tout petit clin d'œil, moi. Myriam.
1: Voilà. Et c'est de, aussi de Colette à Jemain Goutte pour Catherine, la mangeuse de pain.
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0: Akiba.
1: On va changer un peu de registre. Nana Mouskouri, vivre au soleil.
2: Ah oui, ça, bah, c'est ce qu'on fait en ce moment. Hein.
1: Tout à l'heure, on avait la pluie, maintenant, à nouveau le soleil.
2: Mais pour vivre au soleil, il faut avoir un chapeau. Hein.
1: Oui.
2: Allez, c'est de la part d'une auditrice pour les animatrices de ce matin. Merci.
1: Merci.

0: nous allons écouter une nouvelle chanson, c'est Kapfeldin Kan. Il y a un peu d'accordéon dedans, alors écoutez bien.
1: Et c'est de Françoise et Jean-Marie, c'est pour Noël et Michel, Micheline, Lionel et toute l'équipe de Radio Bellevue.

0: J'espère que l'accordéon vous aura plu. C'est une nouvelle chanson. Françoise Hardy, Tous les garçons et les filles.
1: Et c'est de Nicole et Claude pour Daniel, Albert, Yvonne, Charlotte, Claude et Radio Bellevue.

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1: Bonjour à tous. La journée s'annonce tendue pour les pompiers. Près de 40 départements sont placés en risque élevé de départ de feux de forêt aujourd'hui. La Gironde reste notamment sous très haute surveillance après le terrible incendie des derniers jours, tout comme le Var ou encore la Drôme, qui ont aussi été touchés par les flammes. Dans le même temps, 8 départements du sud-ouest passeront en vigilance orange orage en fin d'après-midi. 13 départements du centre-est et du sud-est sont par ailleurs en vigilance orange canicule. Aujourd'hui, les maximales seront souvent comprises entre 34 et 37 degrés, avec des pointes à 38 degrés attendues en vallée du Rhône et dans le sud-ouest. Dans le reste de l'actualité, Sofia veut clarifier la situation. La ministre bulgare des Affaires étrangères a convoqué l'ambassadrice ukrainienne demain après la chute d'un drone hier à la frontière avec la Roumanie et près d'un gazoduc stratégique. L'Ukraine assure ne pas avoir visé délibérément la Bulgarie. C'était le premier jour au pouvoir du nouveau président colombien. Deux attaques ont eu lieu hier dans le pays. Un policier a été tué et plusieurs personnes ont été blessées. Abelardo de la Espriella, partisan de Donald Trump, a notamment promis des mesures radicales pour lutter contre le crime organisé. Un cancer très douloureux et invalidant qui s'est propagé, les mots de Hunter Biden, le fils de Joe Biden, sur la maladie de l'ancien président américain. L'ex-locataire de la Maison Blanche avait révélé en mai 2025 être atteint d'un cancer agressif de la prostate. Une dernière journée qui s'annonce passionnante sur le Tour de France Femmes, c'est Demi Vollering qui a récupéré le maillot jaune hier après sa victoire entre Sisteron et Nice, mais elle a seulement 8 petites secondes d'avance au classement général. 9e et dernière étape aujourd'hui donc, avec un départ et une arrivée à Nice. Et puis un spectacle gratuit et accessible à tous. Dernière soirée pour profiter des Nuits des Étoiles. Cette année encore, plus de 500 manifestations étaient organisées par 350 clubs, associations et collectivités territoriales ce week-end. Un rendez-vous toujours magique à quelques jours maintenant de l'éclipse solaire. Très belle matinée à tous.
0: Claudio Capéo et Vita, un peu de rêve.
2: Et c'est de Pascal pour souhaiter un bon dimanche à Pierrette, Bernard, Annie et à toute l'équipe de Radio Bellevue.
0: Et c'est également de la part de Michel Assain-Dié pour Charlotte et Claude et les animatrices de ce matin. Bon dimanche à tous, merci.

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0: Hervé Villard dans Le Cœur des Hommes.
1: Et c'est de Colette Agemingout pour l'équipe de Radio Bellevue.
0: Et c'est également de la cousine Michou pour François, Jean-Marie, Jacqueline. Un bon dimanche à tous.

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0: Les Jardins du Ciel, Jairo.
1: Et c'est de la part d'Annie de Bordelaveline. C'est pour remercier Charlotte et Claude et l'équipe de Radio Bellevue.
0: Et c'est également de Raymond et Lydie pour toute l'équipe de Radio Bellevue. Et merci pour leur belle émission. Merci à vous et bonne journée à vous deux.

0: Pascal, 6 mamans aussi.
1: Et c'est d'Yvonne et Albert, c'est pour Daniel, Charlotte, Claude, Nicole, Claude, Solange, Marcel, Annie Abad-Laveline et Radio Bellevue. En et souhaitant c'est... à tous un bon dimanche.
0: Et c'est également de Dominique pour les deux animatrices. Merci.

0: voilà, nous terminons la dernière édicace par Tom Frager, Lady Melody.
1: Et c'est de Charlotte et Claude et Ginette pour remercier les animatrices de leur belle émission.
0: Et c'est également de la part d'Aurore pour les deux animatrices. Merci à toi, Aurore.
1: Et ce sera aussi de Pupus pour Buffalo.

0: voilà, notre émission a terminé pour aujourd'hui. J'espère que vous avez tous été satisfaits. D'après ce qu'on a reçu, je crois que tout le monde est content.
1: Oui, on a eu pas mal de messages qui nous disaient que ça plaisait bien l'émission.
0: Voilà. Alors, je vous dis au revoir à tous. Bonne semaine. Prenez bien soin de vous. Au revoir, Pierrette.
1: Au revoir, Annie. Au revoir à tous les auditeurs. Dans quelques instants, vous retrouvez l'apéritif concert. Donc,
0: voilà. Et moi, vous me retrouverez jeudi soir de 20h à 22h sur le centre de Radio Bellevue.
1: Et moi, demain soir, à partir de 21h pour l'émission Musette et Abressac sur le 102.
0: Voilà. Eh bien, bye bye à tous.

Et après ce blues Madison indicatif de l'apéritif concert que vous retrouvez chaque dimanche, on écoute Karine Fontaine avec une belle marche.

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5: Bonjour à tous, la journée s'annonce tendue pour les pompiers. Près de 40 départements sont placés en risque élevé de départ de feux de forêt aujourd'hui. La Gironde reste notamment sous très haute surveillance après le terrible incendie des derniers jours, tout comme le Var ou encore la Drôme, qui ont aussi été touchés par les flammes. Dans le même temps, 8 départements du sud-ouest passeront en vigilance orange orage en fin d'après-midi. 13 départements du centre-est et du sud-est sont par ailleurs en vigilance orange canicule. Aujourd'hui, les maximales seront souvent comprises entre 34 et 37 degrés, avec des pointes à 38 degrés attendues en vallée du Rhône et dans le sud-ouest. Dans le reste de l'actualité, Sofia veut clarifier la situation. La ministre bulgare des Affaires étrangères a convoqué l'ambassadrice ukrainienne demain après la chute d'un drone hier à la frontière avec la Roumanie et près d'un gazoduc stratégique. L'Ukraine assure ne pas avoir visé délibérément la Bulgarie. C'était le premier jour au pouvoir du nouveau président colombien. Deux attaques ont eu lieu hier dans le pays. Un policier a été tué et plusieurs personnes ont été blessées. Abelardo de la Espriella, partisan de Donald Trump, a notamment promis des mesures radicales pour lutter contre le crime organisé. Un cancer très douloureux et invalidant qui s'est propagé, les mots de Hunter Biden, le fils de Joe Biden, sur la maladie de l'ancien président américain. L'ex-locataire de la Maison Blanche avait révélé en mai 2025 être atteint d'un cancer agressif de la prostate. Une dernière journée qui s'annonce passionnante sur le Tour de France Femmes, c'est Demi Vollering qui a récupéré le maillot jaune hier après sa victoire entre Sisteron et Nice. Mais elle a seulement 8 petites secondes d'avance au classement général. 9e et dernière étape aujourd'hui donc, avec un départ et une arrivée à Nice. Et puis un spectacle gratuit et accessible à tous. Dernière soirée pour profiter des Nuits des Étoiles. Cette année encore, plus de 500 manifestations étaient organisées par 350 clubs, associations et collectivités territoriales ce week-end. Un rendez-vous toujours magique à quelques jours maintenant de l'éclipse solaire. Très belle matinée à tous.

C'était Michel Pruvot avec la Fiesta Catalane. Le duo des Deux Vallées nous emmène chez la Joe et c'est un soir.

Eh bien, après ce medley de l'Alsace en musique, eh bien, c'est l'heure de se quitter. Alors, je vous souhaite bien sûr un bon appétit et un bon dimanche après-midi.

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1: Voici votre rubrique emploi sur Radio Bellevue. Avec trois offres repérées autour de Saint-Dié-des-Vosges, récemment publiées sur France Travail et accessibles à des profils débutants. Je commence donc à Saint-Dié avec un poste d'agent des espaces naturels cantonnier. Il s'agit d'un CDD de 12 mois à 35 heures par semaine. Parmi les missions principales, il faut assurer l'entretien des espaces verts et naturels, entretenir les berges de la Meurthe, faire du fauchage, du débroussaillage, de l'élagage, ainsi que l'entretien des fossés. Le salaire annoncé va de 1830 euros à 1900 euros bruts par mois. L'offre précise que les débutants sont acceptés. Deuxième opportunité, toujours à Saint-Dié-des-Vosges avec un poste de technico-commercial. Cette fois, il s'agit d'un CDI à 35 heures par semaine. Le poste consiste à développer et suivre un portefeuille client, promouvoir les produits et services sur le terrain, établir des devis et des bons de commande et travailler avec les équipes internes pour optimiser l'offre commerciale. Une formation interne est prévue et là aussi l'offre indique que les débutants sont acceptés. Côté rémunération, le salaire fixe annoncé est de 1823 euros bruts par mois avec des primes et des commissions. Et puis direction Senones pour la troisième offre avec un poste d'agent de service hospitalier. Il s'agit là d'un CDD de 3 mois à 35 heures par semaine. L'émission porte sur la préparation et la distribution des plateaux repas pour le petit déjeuner, le déjeuner et le souper, mais aussi sur la plonge et l'entretien des cuisines, des salles et des vestiaires. Le salaire proposé est compris entre 12 et 13 euros bruts de l'heure. Là encore, les débutants sont acceptés. Voilà pour cette sélection emploi du jour. Si l'une de ces offres vous intéresse, vous pouvez retrouver tous les détails directement sur le site de France Travail. Je vous souhaite donc bon courage pour vos recherches et vous dis à très vite pour de nouvelles opportunités professionnelles.

Bonjour à tous et bienvenue dans la rubrique En vrac, votre condensé d'infos locales essentielles dans votre quotidien. On fait le point sur les fermetures des secrétariats de mairie. À Jemingoutte, celui-ci est fermé jusqu'au 13 août, celui de Lius jusqu'au 14 août, de la Croix-aux-Mines jusqu'au 23 août, de Romomex jusqu'au 21 août, de Bertrimoutier jusqu'au 24 août et enfin à Coinche jusqu'au 31 août. L'agence postale de Bandes-Lavelines est fermée jusqu'au 14 août. La ville d'Anoul vous propose un groupement d'achat pour le fioul et les pelés. La date limite est le 4 septembre. Pour tout renseignement, rendez-vous en mairie. En 2027, la communauté d'agglomération de Saint-Dié fêtera ses 10 ans. À cette occasion, elle vous donne la parole à travers une enquête destinée à l'ensemble des habitants du territoire. L'objectif, mieux comprendre votre perception de l'agglomération, de ses services, de son rôle et d'identifier les sujets que vous aimeriez mieux connaître. En pratique, le questionnaire ne prendra que quelques minutes. Il est bien sûr anonyme et disponible jusqu'à fin septembre sur le site aglo.saint-d-vosges.fr. Alors n'hésitez pas à prendre un court instant pour faire entendre votre voix et contribuer à l'avenir de votre territoire. Face à la multiplication des trottinettes en ville et pour lutter contre le comportement à risque, la municipalité de Saint-Dié renforce les règles de sécurité routière. Désormais, le port du casque homologué et attaché devient obligatoire pour toute personne circulant en trottinette électrique sur l'ensemble du territoire communal, ainsi qu'un équipement rétro-réfléchissant. On termine comme toujours avec les numéros d'urgence. C'est essentiel de les avoir en tête. Le 15 pour le SAMU, le 17 pour la police, le 18 pour les pompiers et le 112, le numéro d'urgence européen. Le 114 est à disposition pour les sourds et malentendants. Le 116-117, ce service est gratuit, disponible 24 heures sur 24, 7 jours sur 7. Il vous permet d'obtenir une réponse médicale rapide pour des soins urgents mais non vitaux. Et si vous avez un souci sur les lignes électriques, le numéro d'urgence d'Enedis est le 09-726-750-88. Voilà, c'est tout pour aujourd'hui. Passez une excellente journée à l'écoute de Radio Bellevue.

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4: Bonjour à tous. 13 départements du Sud-Est en vigilance orange canicule ce dimanche, de l'Ain au Var, ainsi que les deux départements corses. Des pointes à 38 degrés sont attendues dans la vallée du Rhône et le Sud-Ouest. Le Sud-Ouest où 8 départements sont en alerte orange aux orages, du Lot-et-Garonne aux Pyrénées. Ces orages seront parfois accompagnés de grêles et de violentes rafales de vent pouvant atteindre 90 à 110 km/h, précise Météo France. Un nouvel incendie s'est déclaré dans le sud de la Gironde, un feu de forêt sur le camp militaire du Poteau, un des plus vastes d'Europe. Il s'est déclaré dans un secteur difficile d'accès. La zone est polluée et impénétrable selon les pompiers mobilisés sur place. Au Canada, un feu de forêt a déjà ravagé 10 000 hectares en Colombie-Britannique, à l'ouest du pays. 20 000 personnes ont été évacuées en deux jours. Des évacuations aériennes sont en cours pour secourir des habitants isolés par les flammes. Téhéran fixe ses conditions pour la réouverture du détroit d'Ormuz. L'Iran exige que Washington mette fin définitivement à la guerre contre lui et ses alliés et qu'il lève le blocus imposé à ses ports. Les gardiens de la Révolution réclament aussi la levée des sanctions américaines, la libération des avoirs gelés et l'indemnisation intégrale des dommages causés par la guerre. L'Iran prévient qu'il maintiendra son blocage du détroit d'Ormuz jusqu'à ce que les États-Unis acceptent toutes les conditions. Le décès de Dominique Fro, la sœur de l'actrice Catherine Fro. La comédienne a succombé à une maladie à l'âge de 68 ans. Dominique Fro avait joué au théâtre ainsi qu'au cinéma sous la direction de Gérard Houry, Cédric Clapiche ou encore Julia Ducournau. La comédienne avait tourné dans le nouveau film de Guillaume Canet, Karma, qui sortira en octobre. Et puis la 5e édition du Tour de France Femmes va livrer son verdict ce soir, dernière étape aujourd'hui. Un parcours montagneux de 99 km avant une arrivée sur la promenade des Anglais à Nice. Pour le moment, le maillot jaune est sur les épaules de la néerlandaise Demi Vollering. Le départ réel aura lieu à 16h10. Bonne journée à tous.

Les annonces des manifestations, c'est tout de suite sur Radio Bellevue. Le mercredi 12 août, préparez-vous à vivre un moment astronomique rare. En toute fin de journée, la Lune viendra masquer plus de 90% du Soleil, offrant ainsi l'une des éclipses les plus impressionnantes observées en France depuis plus d'un quart de siècle. Le rendez-vous débutera aux alentours de 19h23. La Lune poursuivra progressivement sa course jusqu'au sommet du spectacle prévu pour 20h17 avant que l'éclipse ne s'achève peu avant 21h. Le Soleil étant déjà très bas au moment du maximum de l'éclipse, il sera essentiel de vous positionner sur un endroit offrant une vue parfaitement dégagée vers l'ouest, sans arbres ni bâtiments pour vous cacher l'horizon. Pour ceux qui se souviennent de l'éclipse totale du 11 août 1999, l'expérience sera cette fois-ci différente. En métropole, l'éclipse ne sera pas totale. Surtout, le phénomène se déroulera au crépuscule plutôt qu'en matinée. La luminosité déclinera nettement pour envelopper le paysage vosgien de teintes douces et inhabituelles, accompagnant le coucher de soleil sans pour autant créer une nuit complète. Pour prendre de la hauteur et dégager votre vue vers l'ouest, les sommets comme le Honeck ou le col de la Schlourte seront des points de vue privilégiés. Si vous souhaitez vivre l'événement de manière encadrée, le planétarium d'Épinal proposera des animations pédagogiques, tandis que l'association d'astronomie de Saint-Dié accueillera le grand public sur la place Jean 23. Alors, où que vous soyez, le plus important, c'est de protéger vos yeux. Même occulté à plus de 90%, le soleil reste extrêmement dangereux à regarder directement. Quelques secondes suffisent pour provoquer des lésions irréversibles sur la rétine. Équipez-vous exclusivement de lunettes spéciales agréées, puisque les lunettes de soleil classiques ne protègent absolument pas. Si vous utilisez des jumelles, un appareil photo ou un télescope, installez impérativement un filtre solaire adapté à l'avant de l'objectif. Alors il ne vous reste plus qu'à acheter ces lunettes et à attendre le jour J pour pouvoir observer ce spectacle que nous offre la nature. Pour le week-end du 15 août, les Sauterets du Voyemont et les habitants de Provenchères et Colroy vous proposent un grand vide-maison. Pendant 2 jours, parcourez les rues de Colroy-la-Grande et de Provenchères-sur-Fave à la recherche de pépites. Pour vous repérer, c'est très simple, chaque maison participante sera signalée par un balai accroché devant chez elle. Un plan complet des exposants sera disponible sur chaque stand. Vous pourrez aussi retrouver un point info au 21 rue Maurice Lemaire à Colroy-la-Grande. Venez nombreux chiner des meubles, des vêtements, du matériel d'outillage, de la déco et une foule de petits bibelots à petit prix. Vous avez besoin d'un renseignement? Vous pouvez contacter les organisateurs au 06 16 61 70 39. Envie d'une sortie nature et rafraîchissante en famille? Le jeudi 20 août à 14h30, mettez les pieds dans l'eau à Selles-sur-Plaine. Au programme, une balade ludique au bord de la rivière pour apprendre à identifier les petites bêtes qui y vivent. En soulevant quelques pierres, vous découvrirez tout ce que ces minuscules habitants nous révèlent sur la santé de nos cours d'eau. Cette animation est gratuite et accessible à tous. Pensez à vous inscrire dès maintenant en appelant le 07 81 52 29 81. Le lieu exact du rendez-vous vous sera communiqué lors de votre inscription. Jeudi, le 17 juillet 2016, l'œuvre architecturale de Le Corbusier faisait son entrée au patrimoine mondial de l'UNESCO. Parmi ses chefs-d'œuvre figure un trésor local d'exception, l'usine Duval, le seul et unique bâtiment industriel édifié par le célèbre architecte suisse. Conçue comme une véritable usine verte, elle incarne une vision moderne combinant innovation, fonctionnalité et qualité de vie au travail. Le musée Pierre Noël vous propose pour ses 10 ans de plonger dans l'histoire de sa conception grâce à des photographies d'époque et une maquette détaillant ses principes
architecturaux. Une immersion à petite échelle idéale pour appréhender le génie de Le Corbusier. En sortant du musée à quelques pas de là, vous pourrez vous rendre sur la place aménagée devant l'usine pour admirer l'édifice en réel et apprécier toute la richesse de ses lignes, de ses volumes et de ses détails en toute connaissance de cause. Une belle occasion de poser un autre regard sur ce patrimoine d'exception qui fait la fierté de Saint-Dié. Connaissez-vous vraiment les 5 villes de l'Union européenne jumelées avec Saint-Dié ? Cet été, partez à la découverte des cités sœurs grâce à la réédition d'une formidable exposition réalisée à l'origine dans le cadre du Festival international de géographie. C'est l'occasion idéale d'en apprendre plus sur l'histoire européenne de Saint-Dié, tout en poussant les portes du magnifique cloître de la cathédrale. L'exposition est à découvrir jusqu'au 7 septembre de 9h30 à 18h30. Alors n'hésitez pas à faire cette belle sortie culturelle au frais et à redécouvrir le patrimoine et l'histoire de Saint-Dié au cloître de la cathédrale. Si vous aussi souhaitez passer votre annonce à l'antenne de Radio Bellevue, n'hésitez pas, appelez-moi au 03 29 57 37 74 du lundi au vendredi.

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3: Bonjour à tous. La canicule persiste sur le sud-est de la France. 13 départements sont en alerte orange canicule, du Var au département de l'Ain ainsi que la Corse. Selon Météo France, la chaleur va s'accentuer à nouveau la semaine prochaine avec un nouvel épisode caniculaire sur de nombreuses régions françaises. Autre vigilance orange pour risque d'orage. Cette fois, 8 départements du sud-ouest sont concernés, du Lot-et-Garonne aux Pyrénées. Des orages qui pourraient être accompagnés de grêles et de violentes rafales de vent. À cause de la chaleur, la centrale nucléaire de Golfech doit de nouveau se mettre à l'arrêt. La température de la Garonne est proche des 28 degrés, ce qui oblige la centrale à un arrêt temporaire. C'est déjà la quatrième fois que cela se produit depuis le début de l'été. Les familles auront bientôt accès à des critères d'évaluation de la qualité des EHPAD, à savoir les taux d'encadrement, d'absentéisme et de rotation du personnel. Selon un arrêté paru aujourd'hui au journal officiel, les établissements devront transmettre ces chiffres chaque année à la Caisse nationale de solidarité pour l'autonomie. Ils seront ensuite publiés sur un site internet consacré à l'information des usagers. Téhéran fixe ses conditions pour la réouverture du détroit d'Ormuz. L'Iran exige que Washington mette fin définitivement à la guerre contre lui et ses alliés et qu'il lève le blocus imposé à ses ports. Les gardiens de la révolution préviennent qu'ils maintiendront le blocage du détroit d'Ormuz jusqu'à ce que les États-Unis acceptent toutes les conditions. Les tensions perdurent dans le Golfe. Les rebelles houthis du Yémen, soutenus par l'Iran, ont revendiqué une frappe sur une raffinerie saoudienne sur la côte de la mer Rouge. Le cancer dont souffre Joe Biden s'est aggravé, c'est ce que déclare son fils dans un entretien accordé à la BBC. L'ancien président des États-Unis avait annoncé l'an dernier être atteint d'un cancer de la prostate. Il est âgé de 83 ans. Et puis un spectacle gratuit et accessible à tous. Dernière soirée pour profiter de la nuit des étoiles. Cette année encore, plus de 500 manifestations sont organisées. Pour connaître le programme près de chez vous, rendez-vous sur AF Astronomie.fr. Bon dimanche à notre écoute.

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0: Il est 15 plombes à la pendule de Radio Bellevue.
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Si vous pouvez joindre deux photos, parce que une, on sait que c'est de la triche.

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4: Bonsoir à tous. La cinquième canicule se prépare à toucher la France. 22 départements seront demain en vigilance orange canicule, du département du Cher aux Bouches-du-Rhône, ainsi que la Corrèze et la Corse. La chaleur va s'accentuer cette semaine avec un nouvel épisode caniculaire sur de nombreuses régions françaises. Une enquête ouverte pour blessures involontaires. Un enfant de 8 ans a été brûlé au deuxième degré par un jouet qui lui a éclaté au visage, un jouet anti-stress qui contenait une substance malléable. Des analyses devraient être menées par la direction générale de la concurrence, de la consommation et de la répression des fraudes. Israël rejette la dernière feuille de route américaine, un document qui était censé lancer la deuxième étape du plan de paix à Gaza. Une feuille de route acceptée par le Hamas, mais l'État hébreu s'y oppose. Le Premier ministre Benjamin Netanyahou déclare que l'armée n'effectuera aucun retrait du territoire palestinien tant que le Hamas ne sera pas véritablement désarmé. La Chine se prépare à l'arrivée du typhon Dolphin. Ce typhon s'approche de la côte orientale. C'est la plus peuplée du pays. Plus de 1500 vols ont été annulés, 200 lignes de ferry suspendues et près de 100 000 personnes évacuées en prévention. Le décès de Dominique Fraud, la sœur de l'actrice Catherine Fraud. La comédienne a succombé à une maladie à l'âge de 68 ans. Dominique Fraud avait joué au théâtre ainsi qu'au cinéma sous la direction de Gérard Houry, Cédric Clapiche ou encore Julia Ducournau. La comédienne avait tourné dans le nouveau film de Guillaume Canet, Karma, qui sortira en octobre. Début demain, des championnats d'Europe de natation à Saint-Denis, en région parisienne. Léon Marchand se remet d'une blessure à un adducteur, mais il s'alignera tout de même sur le 400 mètres nage libre et le 200 mètres papillon. Et puis l'Italie se félicite d'une des plus importantes découvertes récentes en archéologie sous-marine. Des plongeurs italiens ont découvert l'épave d'un bateau romain au large de la Sicile. Une épave vieille de plus de 2000 ans, contenant des centaines d'amphores en très bon état. Voilà pour ce point sur l'actualité. Très bonne fin de journée à notre écoute.
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2: Bonsoir à tous. La cinquième canicule se prépare à toucher la France. 22 départements seront demain en vigilance orange canicule, du département du Cher aux Bouches-du-Rhône, ainsi que la Corrèze et la Corse. La chaleur va s'accentuer cette semaine avec un nouvel épisode caniculaire sur de nombreuses régions françaises. Une enquête ouverte pour blessures involontaires. Un enfant de 8 ans a été brûlé au deuxième degré par un jouet qui lui a éclaté au visage. Un jouet anti-stress qui contenait une substance malléable. Des analyses devraient être menées par la direction générale de la concurrence, de la consommation et de la répression des fraudes. L'Agence régionale de santé du Centre-Val de Loire demande un retour d'expérience approfondi après qu'une octogénaire ait resté plusieurs jours sur un brancard au CHU d'Orléans. Selon plusieurs médias, la patiente âgée de 85 ans, admise pour soigner une hémorragie, est restée 6 jours sur le brancard. Téhéran fixe ses conditions pour la réouverture du détroit d'Ormuz. L'Iran exige que Washington mette fin définitivement à la guerre contre lui et ses alliés et qu'il lève le blocus imposé à ses ports. Les gardiens de la Révolution réclament aussi la levée des sanctions américaines. L'Iran prévient qu'il maintiendra son blocage du détroit d'Ormuz jusqu'à ce que les États-Unis acceptent toutes les conditions. Israël rejette la dernière feuille de route américaine, un document qui était censé lancer la deuxième étape du plan de paix à Gaza. Une feuille de route acceptée par le Hamas, mais l'État hébreu s'y oppose. Le Premier ministre Benjamin Netanyahou déclare que l'armée n'effectuera aucun retrait du territoire palestinien tant que le Hamas ne sera pas véritablement désarmé. Début demain des championnats d'Europe de natation à Saint-Denis, en région parisienne. Léon Marchand se remet d'une blessure à un adducteur. Il s'alignera tout de même sur le 400 mètres nage libre et le 200 mètres papillon. Et puis, dernière soirée pour profiter de la Nuit des Étoiles. Cette année encore, plus de 500 manifestations sont organisées. Pour connaître le programme près de chez vous, rendez-vous sur afastronomie.fr. Bonne soirée à tous.

Bonsoir et bienvenue sur les ondes de Radio Bellevue. Encore un week-end qui se termine et une nouvelle émission du dimanche soir qui commence. 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La version instrumentale, quoi, tout simplement. 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